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2: Ceux qui vivent sans limite se heurtent constamment à ceux des êtres limités. Ceux qui considèrent le temps et les frontières comme des absurdités bureaucratiques voient leur existence remise en question. N'allez pas là où c'est interdit. Ne dites pas ce que vous voulez, mais taisez-vous. Ne faites pas ce que vous voulez. Arrêtez de vagabonder. N'allez pas là où personne n'est allé. Ne dites pas ce que personne n'a jamais dit. Faites ce qui est juste. Faites comme les autres. Ne me parlez pas de l'air de Siverte, de l'autre côté de collines inaccessibles, sous un ciel vermillon. Ne me parlez pas de rester perpétuellement d'une vie que je ne veux pas vivre. Pas de camisole de force artificielle et paralysante. Ne me parlez pas les panneaux d'interdiction qui pointent raides vers le haut.

rien l'autre à qui l'on donnait du vin et des bijoux pour qu'il en eût vendu son âme pour quelques sous, devant quoi l'on se traînait comme traînent les chiens avec le temps. Tout va bien.

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Des pauvres gens, ne rentrent pas trop tard, surtout ne prends pas froid.